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0: Matteo, Leo e John Ho, aussi.
1: Attends.
2: Oh,
0: René.
2: On y va?
1: Oui.
0: Ah, installe-toi là, ici. Voilà. Ouvre bien la bouche.
3: Ah.
0: C'est bon et clair. Et voilà. Ouvre bien la bouche.
3: Ah.
0: C'est bon et clair. Et voilà. On fait comme ça. On regarde les dents. Hein. Celle-ci, elle va tomber. Elle bouge. Celle-ci, elle va tomber dans longtemps.
4: Moi, j'ai créé le cabinet dentaire à Chasseneuil. Il n'y avait pas de cabinet. C'était en 1975. J'aurais bien aimé le faire, mais bon, je peux plus, quoi. Ça fait quand même 12 ans que j'ai arrêté de travailler, déjà.
5: Oui, toi, tu surveilles aussi, si oui. C'est important, oui.
4: Ils n'ont aucun problème.
3: Oui.
4: Ils ne bougent pas du tout, ils se laissent faire.
3: Très sages.
4: Très sages, oui.
3: Très, très sages.
4: Les deux.
0: Ton papa, il est parti.
2: Harabujiga.
0: Au plus grand. Encore beaucoup de dents à tomber, hein.
6: Moi, j'en ai déjà 7.
0: Pas la canine, ici.
4: Tu fais ça, si je t'emmène chez l'ortho que tu fais ça, tu vas voir comment elle va se faire. Tu la connais en plus, elle n'est pas facile.
0: Au troisième, je...

0: désinfecte, je reviens. Allez, ici.
1: Okay. Nado ?
0: Si.
1: Oh là là !
0: Attention !
1: Ania ! Da chance ! Nado ! Bousseau !
0: Lumière ! Ah, grand, plus grand, plus grand !
2: Non, sérieux, autre chanon !
0: Il a des bonnes dents encore, tac, tac, tac, tac. Il a toutes ses dents, c'est un bridge, ça. C'est un plan, un plan.
1: Implant.
0: Implant, bien. Bravo, no caries.
1: Thank you.
0: No caries, je ne sais pas comment dire. It's okay. Okay.
3: C'est quoi ce qui est au fond là, Anna? C'est quoi? Avant les concombres?
4: Ah, au fond, il vous bougez pas dans le coin.
3: C'est quoi?
4: Gochujang. Gochujang? Gochujang, c'est un peu pimenté.
3: Nicolas ne vous moque pas.
5: Presto, presto, do your very best.
3: Je fais chauffer, c'est mon jus de mer recouvert.
4: D'accord. Dico, on m'a donné un bon moment.
6: Tu peux faire le.
3: Ah, là.
4: Et quoi, que vous dites?
3: Où sont les recouverts? Où sont
4: le jus?
3: Là, c'est du jus.
4: Dico, ça le donne.
3: Là, je fais chauffer.
4: Je vais comme nos coups, nos coups. Oh, il y a une mousse dans le monde, le maître.
3: Tu veux que je fasse? Oui, mais c'est froid là. Ça fait chaud.

0: 어떻게 하나 봐 보여준대.
1: 마테오, tu mets là à droite de l'assiette, la fourchette juste à côté et là.
2: Ok, tu peux en donner quelques-uns.
1: Ok, pour les couteaux, laisse-moi faire.
2: Ok, les verres d'abord.
1: Non, ouais, voilà les verres.
2: On les met à gauche ou à droite? Je vais à gauche.
0: Mathéo, rejoins le soupeau.

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